0: Amsterdam, district fédéral. Mon service est de mon patasse. Théodore Nguema pour viande, espoir de l'an 2000. GPS production, Elvis Kimayo. Jason Nomeo, mon histoire au Ndengeni.
1: Ah, Dalek, Chalet, Angez, Ali, Siki, Siki, hein. Espé Bas, Simba Ramatoulaye, Nassonor.